0: Le monde est cruel, le monde est méchant. Je suis le seul qui veuille ton bien dans cette cité. Je suis ton seul ami. Je te nourris, t'instruis, t'offre un abri. Je regarde ta laideur sans peur. Comment protéger ta vie si tu ne demeures pas ici, toujours ici? Rappelle-toi ce que je t'ai appris, Quasimodo. Tu es difforme.
1: Je suis difforme.
0: Et tu es très laid.
1: Et je suis très laid.
0: Ce sont des crimes aux yeux des hommes qui sont sans pitié. Mais tu ne comprends rien.
1: Vous êtes mon défenseur.
0: En bas, ils te traiteront de monstre.
1: Je suis un monstre.
0: En bas, c'est la haine et le mépris.
1: Oui, rien qu'un monstre.
0: Tu dois fuir leur calomnie, leur

0: La météo pour ce jeudi 8 octobre, temps humide avec des pluies sur le flanc est jusqu'au sud-ouest avec même de la neige en montagne. Retour d'éclaircies dans l'ouest et en Méditerranée où le Mistral et la Tramontagne se lèvent brutalement. Les températures pour ce jeudi matin, 11 degrés sur Lille, Paris, Brest et Cherbourg, 14 degrés pour Lyon, 15 degrés à Toulouse et Strasbourg, 16 degrés pour Nice et Biarritz, 20 degrés pour Ajaccio. Et pour ce jeudi après-midi, 14 degrés sur les Hauts-de-France et la Bourgogne, 15 degrés sur l'Île-de-France, la Normandie, la Bretagne, le centre-Val de Loire, 15 degrés également sur le Grand Est et la vallée du Rhône, 16 degrés sur les Pays de la Loire, 17 degrés sur l'Occitanie et la Nouvelle-Aquitaine, 20 à 22 degrés sur le pourtour méditerranéen et 22 degrés en Corse.
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1: Bonjour, football, l'équipe de France garde sa place sur le podium mondial après les 4 premières journées de la phase de groupe de la Ligue des Nations disputées lors de la fenêtre internationale de septembre-octobre. Les Bleus occupent toujours le 3e rang du classement FIFA. La France demeure derrière l'Espagne et l'Argentine tout en conservant son avance sur l'Angleterre, 4e. Handball, nouvelle victoire du Paris Saint-Germain. Hier à Coubertin, le club de la capitale a empoché un deuxième succès consécutif en Ligue des Champions contre Selge, 46-35. Le PSG est toujours invaincu cette saison, que ce soit à l'échelle européenne ou à l'échelle nationale. L'AS Monaco Basket Club, champion de France, mais criblé de dettes, a été déclaré en cessation de paiement hier et a jeté l'éponge après d'innombrables recours. Aujourd'hui est un jour triste, a écrit dans un communiqué le club vice-champion d'Europe 2025, qui a remporté les 4 trophées en jeu en France la saison dernière. Judo mondiaux de Bakou, Clarisse Agbenenou, de retour de maternité 7 mois après avoir donné naissance à son fils, a perdu son combat hier en quart de finale en moins de 63 kg contre la Hongroise Anna Krisa. Dans la foulée, elle a affronté en repêchage la Mongole Nkrilen Kagvatoglu, contre laquelle elle s'est également inclinée. La Française n'aura donc pas la possibilité de décrocher une médaille de bronze. Primoz Roglic sacré hier sur le contre-la-montre au championnat d'Europe en Slovénie. Sur cette aire, le coureur de 36 ans a devancé les Français Bruno Armirail et Maxime Decomble. C'est la fin de ce flash, une très bonne journée à toutes et à tous.
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1: Oh bah j'ai pas trop perdu la main, on dirait. Vous êtes là, mon minou ?
2: Professeur Dambanawa, je vous ai déjà dit de ne pas m'appeler comme ça en public.
1: Vous avez les mains en sang, laissez-moi vous panser la plaie.
2: Oh, professeur, quel charmant vous faites. Mais je vous signale que c'est vous qui avez explosé la moitié des lampadaires de la rue.

0: Also wo Mammut?
1: Qui est gros Mammut?
2: Alors Arid, le voyage n'a pas été trop long?
1: Si, j'en ai la gorge toute sèche.
2: Vous avez le colis?
1: Oui, 4 prostituées japonaises, et je vous fais cadeau des uniformes d'écolière.
2: Non, je ne parle pas de la commande, je parle du colis.
1: Ah, celui-là? Vous avez le mot de passe?
2: Évidemment, un steak.
1: La cuisson?
2: Lente à petit feu.
1: C'est bon.
0: Ces types sont sacrément arrivés, hein.
1: Le voilà, le petit Hachipoa. J'ai dû m'asseoir dessus pendant le vol, par contre.
2: En effet, on dirait qu'il a une cicatrice en forme de Dragon Ball sur le front.
1: Il a dû s'endormir sur un bouton de mon manteau.
0: Bon allez, qu'on l'a en sonne.
2: Ah ouais, bien vu, la vanne.
1: Il vous manque une case, la vioque, il est 2h du mat.
2: Je vais leur laisser un mot. Cher Venom et Pecunia Bentley, comme prévu, je vous laisse sur le palier votre neveu Hachi pour les 10 prochaines années. Veillez à son confort et à sa sécurité jusqu'à ce qu'il soit prêt à aller à Jobar, l'école des otaku. Sayonara, Jabus Dumbanawa.
0: Non mais c'est totalement has-been la lettre, on aurait pu leur envoyer un email.
1: Allez, c'est ma tournée de saké.
0: Yeah!
3: 10 ans plus tard...
4: Debout, cousin, on va à l'expo.
3: Hein, quoi?
5: Va préparer le petit déjeuner, fainéant.
3: Oui, oncle Venom.
5: Aujourd'hui, c'est l'anniversaire de Bidley, alors tâche de ne rien faire qui pourrait nous cacher la journée. Et redresse-toi un peu!
3: En fait, c'est les pavés dehors, ils me font mal au dos ces temps-ci.
5: T'as qu'à te plaindre à celui qui a écrit ta lettre.
3: Je vous laisse sur le palier votre neveu Hachi pour les 10 prochaines années. Hein, si jamais je l'attrape ce type, je lui balance un marteau de 100 tonnes à la gueule.
6: Y en a combien?
5: 36, je les ai comptés moi-même.
6: 36? Mais l'an dernier j'en ai eu 37.
7: Mais certaines sont nettement plus grosses.
6: Je m'en fous de ça.
5: Il en veut pour son argent le bougre, hein. C'est bien le fils de son père. Mais ne t'inquiète pas, j'irai t'acheter 2 autres cadeaux après l'exposition de comics. Un 357 Magnum et le jeu que tu voulais.
6: Banal Fantasy? Excellent!
5: Oula, on va être en retard. Pecunia, prépare les BD, j'en ai plein à faire dédicacer.
7: Tout de suite, mon chéri.
5: Pawa?
3: Oui, oncle Venom.
5: Je te préviens, si tu fais quelconque allusion à la culture japonaise, je te fais bouffer des sushis périmés par paquet de 10.
3: C'est noté.

0: Quoi, dis papa, on va au stand Marvel?
1: Tout de suite, mon garçon, tout de suite.
2: Eh, c'est sympa ici. Enfin, c'est pas la Japan Expo non plus. Ouais, qu'est-ce qu'il y a?
3: Eh, je vois que t'es un fan de manga. Tu t'es même fait tatouer une boule de cristal sur le front.
2: Bah en fait, c'est pas tout à fait ça, mais bon...
3: Ça te dit d'essayer un truc?
2: Ouais, j'ai rien de mieux à faire.
3: Bon alors, tu montes tout en haut de l'escalier, et tu dis « Yatta » au type au crâne rasé avec une carapace sur le dos.
2: Ok. Yatta.
4: Alors les jeunes de nos jours, vous êtes vraiment des casse-cou, hein.
2: Je suis pas sûr de comprendre, là.
4: Enfile cette combinaison. Voilà. Tu tires sur la poignée de la poche arrière, et bonne chance.
5: La poignée, elle est où, la poignée?
1: Qu'est-ce que... Un parachute avec une image porno? Un manga, qui plus est. Hachibawa, descends d'ici tout de suite.
2: Merde, je savais que c'était une mauvaise idée.
1: Bravo, tu as gagné! Midley est traumatisé par ta faute!
2: Tu rigoles, je te signale que les 36 filles dans la cuisine sont toujours là, hein!
1: C'est pour le consoler! Va t'asseoir, mon Midley louché!
2: Hey Midley! On dirait que la table est bancale!
6: Trop, c'est trop! File au palier!
2: Oui, tante Pécunia! Qu'est-ce que c'est encore que ça? Hey, c'est normal qu'il y ait un chat avec une armure qui nous livre une pizza?
1: Tu n'arriveras pas à gâcher notre journée.
7: Une lettre pour Monsieur Pawa. 4 pour votre drive. Ce n'est pas du palier.
2: Ouais, il parle.
1: Fais-moi

0: pensez qu'il faut le piquer. Et je parle pas du chat.
1: Ça alors, le chat vient de régurgiter une enveloppe. Voyons ça. Cher monsieur Power, vous venez de gagner un abonnement de 7 ans au Weekly Shonen Jump. Et par la même occasion, une inscription à Jobar, l'école des otaku. Veuillez vous présenter à l'aéroport de Londres dans les délais les plus speed. Bisous, professeur Madame Ingall. Elle s'en compte pas en détail, on dirait. Oncle Venom, j'ai reçu un bon de réduction, qu'est-ce que j'en fais?
0: Quand on va voir ça, école Jobar, otaku, la question que je paye le voyage pour ça.
1: Non, il a jamais été question de payer quoi que ce soit.
0: Tu vas voir ce que j'en fais de ta lettre, moi.
2: Bien joué, papa.
1: Le chat vient de prendre une nouvelle lettre.
0: Saloperie.
1: C'est pas banal, hein, il y a plein de chats dans la rue en train de dégobiller.
0: Ils ont eu leur compte. Non mais vous êtes pas taré vous. T'es qui toi gros lard? J'ai dit qu'il irait pas là-bas.
3: Chérie, calme-toi.
0: Vous savez pas combien ça coûte des robots comme ça? En plus ils sont électroluminescents.
1: Vous êtes qui monsieur?
0: Cumulus Aride, je m'occupe de tout ce qui touche aux robots mécaniques à l'école de Jobar.
1: L'école Jobar? Qu'est-ce que c'est?
0: Tu le sais pas? Pourtant, j'étais persuadé. Oh. Tu es un otaku, Hachi.
1: Je suis un quoi?
0: Un otaku, nom de Dieu. Les otakus sont des personnes qui ne vivent que pour leur passion qui concerne le Japon.
1: Mais vous voulez lire les mangas?
0: Pas que ça, mais tu verras bien par toi-même.
4: Il n'ira pas là-bas!
0: Oh oh, et je suppose que c'est un casse-cul de votre espèce qui l'en empêchera.
1: Un casse-cul?
0: Ceux qui n'y connaissent rien à la culture nippone.
4: Je ne paierai pas le voyage.
0: Il commence à me gonfler, celui-là. Tu peux répéter?
4: Pékinien. Sors les chéquiers.
1: Cool.
0: Allez, on y va. Premier arrêt, Londres. Ça y est, on est arrivé.
1: Ah ouais, je connais bien ce quartier.
0: Ouais.
1: Bah, c'est-à-dire qu'à force de dormir à l'extérieur, on se fait des potes, hein. Hey, salut, Dan!
0: En fait, c'est à deux pâtés de maison qu'on va.
1: Pas de problème, qu'est-ce qu'on va y faire?
0: On va t'acheter les fournitures scolaires. Il faut savoir qu'il y a quelques otaku qui se la pètent grave parce qu'ils ont assez de thunes pour s'acheter plein de goodies. Mais il faut que tu gardes bien à l'esprit que c'est pas ça qui définit un vrai otaku.
1: De toute manière, je suis fauché. Et c'est quoi la différence entre un bon et un mauvais otaku?
0: Bah, un bon otaku, il voit un manga, pof, il l'achète. Alors qu'un mauvais otaku, il voit un manga, pof, il l'achète, mais c'est un mauvais otaku.
1: C'est noté.
0: On y arrive, c'est à l'angle de cette rue.
1: Vous vous trompez, Aride, c'est le quartier de Gay de Londres, par là.
0: Justement, personne ne pourrait se douter que la plus grande rue commerçante japonaise se trouve ici.
1: Je vois pas le rapport.
5: Salut mon grand, t'es bien bâti. Viens avec moi, je te montrerai mon gros calibre.
0: Le mien, il te fait un trou de balle de 9 mm. Tu veux y goûter?
5: Quelle vulgarité!
0: C'est le seul petit souci qu'on a, comme tu peux le voir. Mais ne t'inquiète pas, arrivé sur place, il n'y aura plus de problème.
1: Et on y est bientôt? Non, parce qu'à la base, j'ai que 11 ans, et je sens un traumatisme qui grandit en moi.
0: La rue est cachée, on ne peut y pénétrer qu'en passant par un karaoké. Attention à la visite!
6: Eh oh, vous pouvez voir derrière votre traversée?
0: Ah, voilà, on y est.
1: La rouge gorge. Tu m'en diras tant.
0: Non, il vaut mieux pas que t'entres là-dedans et ils font pas les tarifs étudiants. Regarde plutôt l'ancienne à droite.
1: Le Nippon chanteur. Bon, franchement, c'est pas mieux. Hein.
7: Ah, monsieur Aride! Bienvenue, bienvenue! De vous taire comme d'habitude, double attaqué avec l'outil, piquette ou une poudre de bambou. Quelle délite!
0: Pas aujourd'hui, Gom. Je viens faire des courses avec Hachi.
7: Oh, tête cicatrice en forme de Dragon Ball de le fond, Kamehameha ta main! T'es bien sûr, t'es Steve Power!
8: Hachi Power? Le fils de Jace et Vivi?
9: Power? C'est une grande joie!
0: Oh, bonjour, professeur Kigel, je ne vous avais pas vu.
1: Salut!
0: Hachi, le professeur Kigel enseigne la censure contre les mangas hentai à l'école des Jobar.
9: Une matière aussi pas passionnante que effrayante. Non, que vous en ayez besoin, Power.
1: C'est vous qui le dites.
0: Bon, eh bien, on se revoit là-bas, professeur.
9: Pas de D'accord.
0: Gom, il te reste des places libres pour le karaoké?
7: Mais oui, bien sûr. Au plaisir de vous revoir, Monsieur Boa.
9: Ciao.
0: Viens, Hachi, on va voir s'il y a une salle de libre.
1: Dis, Tarid, pourquoi tous ces gens me connaissent?
0: Je crois que je ne suis pas le mieux placé pour te répondre.
1: Ça a quelque chose à voir avec ma cicatrice?
0: Non, ça c'est moi qui te l'ai faite quand t'étais gamin.
1: C'est vous qui m'avez défiguré comme ça?
0: C'est très kawaii, et tu vas faire tourner toutes les têtes avec ça.
1: Non mais vous foutez de ma gueule?
0: Ah, on arrive à une salle.
1: Ah, il peut rien pour attendre celui-là.
6: Le grand go! Rétro laser en action!
0: Ah, désolé monsieur. On va essayer celle-là.

0: Professeur Dumbanara, mais qu'est-ce que vous foutez là?
1: Fermez la porte, Arid! Je loupe le meilleur passage!
0: Voilà, cette salle est libre. Assieds-toi sur ce canapé, Hachi.
2: Bon, vous allez me raconter ce qui cloche avec moi, oui ou non?
0: Plus tard, plus tard. Pour l'instant, prends ce micro et chante!
2: Non mais arrêtez-vous!

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1: Chanter dans un karaoké ouvre un passage secret.
2: Non, en fait, c'est chanter un générique de merde bien compliqué qui ouvre le passage secret.
1: C'est noté.
2: Allez, Hachi, bienvenue au chemin des perverses.
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1: Bonjour, la France va libérer 10 millions de barils de ses stocks stratégiques qui seront mis à la disposition des distributeurs, a annoncé Sébastien Lecornu dans son allocution d'hier. Cette opération doit permettre, selon lui, de faire baisser les prix à la pompe dans un ordre de grandeur évalué entre 12 et 18 centimes par litre de gazole. Par ailleurs, au cours de sa prise de parole, Sébastien Lecornu a demandé à EDF de mobiliser au maximum ses capacités de production pour que le prix de l'électricité n'augmente pas cet hiver. Trois mineurs soupçonnés d'avoir participé à l'agression d'un policier en marge du mouvement lycéen à Belfort vendredi dernier ont été interpellés et placés en garde à vue. Une information judiciaire est ouverte pour violence aggravée sur un fonctionnaire de police lors de manifestations sur la voie publique. La préfecture d'Occitanie interdit les mobilisations des opposants au projet d'autoroute A69 jusqu'au 12 octobre. Le préfet assure redouter des troubles à l'ordre public. Baptisé la défaite, une mobilisation lancée par plusieurs associations et collectifs appelle à riposter face au désastre écologique et social que représente ce projet autoroutier. La cour d'assises de Paris a condamné en appel à 10 ans et 12 ans de détention deux accusés liés aux attentats de Trèbes et Carcassonne dans l'Aude en 2018. Cette peine prononcée est beaucoup plus lourde qu'en première instance. Un réseau de proxénétisme violent et qui comprenait notamment une prostituée mineure a été démantelé à la fin septembre dans le Nord et le Pas-de-Calais, a annoncé hier le parquet de Béthune. La majorité des victimes, des prostituées mais aussi leurs clients, ont dénoncé des violences physiques et toutes ont déploré des menaces. C'est la fin de ce flash, une très bonne journée à notre écoute.
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1: Pendant ce temps, à 96,4 km au sud-ouest...
2: Alors, comment se passe la traque des aventuriers?
3: C'est que j'ai envoyé tous nos espions à leur poursuite, maître.
2: Eh bien, des résultats?
3: Oui, ils sont venus, tous les deux.
2: Quoi? Nous n'avons que deux espions?
3: Avec les réductions budgétaires et les frais, vous savez...
2: Oh, qu'importe! Quelles sont les nouvelles?
3: Bortard le Fourbe a entendu dire qu'ils sont partis vers le nord-est.
2: Oh, damned! Et que vont-ils faire au nord-est? Il faut les retrouver!
3: Bien sûr, j'ai déjà envoyé des chevaucheurs de sangliers pour les rattraper.
2: Ah, très bien. Mais depuis quand avons-nous des chevaucheurs de sangliers?
3: Des mercenaires que j'ai dû louer. La facture est ici. Si vous voulez signer...
2: 1200 pièces d'or!
3: Oui, il faudra sans doute encore vendre du mobilier.
4: Alors, vous allez vous mettre à table?
5: Nous n'avons rien à vous dire!
6: Moi, j'aurais bien 2-3 trucs à vous dire.
7: Pour vous, les carottes sont cuites.
5: Occupez-vous de vos oignons!
4: Ah, ça suffit avec vos salades!
6: Mais qu'est-ce que vous avez contre nous?
5: C'est pénible à la fin!
4: Je sais qui vous êtes!
5: Mais on vous l'a déjà dit, nous sommes des aventuriers!
4: Non! Vous êtes des espions des hommes navets!
6: Ouais! Hein?
4: Parfaitement!
6: Et on ne sait même pas qui sont les hommes navets!
8: Et puis, on ne sait pas qui vous êtes!
5: Exactement!
4: Nous sommes les hommes poireaux!
9: C'est pourtant évident!
6: Oui, bon bah ça va, c'est évident, mais ça n'explique pas qui vous êtes!
7: On vient de vous le dire!
5: Ah, mais vous êtes abrutis, c'est pas vrai! Qu'est-ce que vous nous voulez?
7: Moi, j'aimerais bien raser le reste de sa tunique!
4: Ça suffit! Nous allons procéder au rituel.
7: Ben justement, on pourrait...
4: Je vous ai déjà dit non.
5: Je t'ai enlevé mes vêtements toute seule, pas besoin de les déchirer.
6: Parfaitement.
2: Oui.
6: Et qu'est-ce que c'est que cette histoire de rituel?
4: Puisque vous êtes des espions...
6: C'est même pas vrai.
4: Vous allez disparaître dans... Le Grand Pot-au-feu.
7: Le Grand Pot-au-feu.
5: Le Grand Pot-au-feu?
4: Depuis longtemps, les hommes navets tentent de nous dérober notre secret.
6: Mais ça va bien, oui, on les connaît pas, vos hommes navets.
7: Et on en a rien à cirer.
8: Et puis, vous êtes fatigants.
9: C'est ce qu'ils disent tous.
4: Peu importe, ça peut très bien être les hommes carottes.
7: Ou les hommes patates.
2: Si j'étais pas attaché, je vous pèterais la gueule.
9: Justement, ça tombe bien, t'es attaché.
7: On va voir si t'es un dur à cuire.
4: Il est temps de préparer le Grand Pot-au-feu.
10: Ça suffit maintenant.
9: Quoi?
10: On arrête cette cérémonie débile.
7: Oh, elle va encore tout gâcher.
10: Vous allez libérer immédiatement ces prisonniers.
6: Exactement. Bonne idée.
4: Mais non. Il est important pour nous de...
10: Maniez-vous le train ou vous finirez en vinaigrette.
7: Ah,
9: pas la vinaigrette.
7: Ça pique affreusement les yeux.
4: Ça suffit. Vous deux, arrêtez cette femme.
9: Impossible. Elle est trop forte.
7: Elle nous a déjà battus deux fois.
4: Ouais, cool.
6: Ah, vous faites moins les malins.
9: On abandonne et on rend les armes.
4: Bande de lâches.
7: Y'en a marre de se faire assaisonner.
10: Allez, allez, plus vite que ça. Détachez-les.
6: C'est ça, plus vite.
7: Oui, tout de suite.
4: Mais, ne faites pas ce qu'elle dit.
9: Désolé, chef.
10: Et vous, là? C'est la dernière fois que je vous vois faire des rituels à la con.
4: Mais, vous savez bien
10: Stop
4: que...
10: N'en rajoutez pas. La prochaine fois, je vous taille en julienne.
4: Ah, ben...
6: Je suis libre. Je vais vous botter le cul.
1: Après 234 coups de pied bien placés...
6: Bon, bah, merci, hein.
5: C'était très sympa de venir nous délivrer.
8: Vraiment impressionnant.
10: Oh, vous savez, moi, je fais ça pour l'argent.
6: Ah bah, c'est comme nous, alors.
5: Mais, quel argent?
6: Ah ouais, c'est vrai, quel argent?
10: Vous croyez quand même pas que je vous ai délivré gratuitement?
5: En fait,
10: je suis une guerrière plutôt sympa, mais quand même.
6: On s'est pas posé la question.
10: Alors, je vous ai fait une petite fiche. Attendez, il faut que je la retrouve.
6: Je ne suis pas sûr de bien comprendre.
7: Ben, on aimerait bien avoir le choix.
8: En tout cas, c'est bientôt l'heure de se coucher.
10: Voilà, ça fait 3000 pièces d'or.
6: Ouais.
10: Mais j'ai arrondi, hein.
6: 3000 pièces d'or? Il doit y avoir une erreur.
10: Oui, effectivement. J'ai pas compté la créature massive. Ça fait 200 pièces d'or, normalement. Mais je vous ai fait un prix.
5: Mais nous n'avons pas autant d'argent.
6: Et puis, on n'a pas tellement envie de payer.
10: Ah bon?
4: Bah ouais.
6: Ça fait drôlement cher.
10: Dites-moi... Vous allez bien récupérer un trésor bientôt.
8: Oui, nous allons à Boulgourville pour recevoir 8000 pièces d'or et...
6: Ah, mais gueule.
10: C'est parfait. Je vous retrouve là-bas.
6: Mais...
7: Non.
5: Hé, vous ne voulez pas voyager avec nous?
6: Quoi?
10: Non, merci. J'ai pas envie qu'on me voie traîner avec des bouseux, vous comprenez?
11: Des bouseux?
3: Ah bah merci.
12: Y'en a aucun qui ressemble à Brad Pitt. J'ai quand même pas à venir avec vous.
13: Je suis pas un bouseux.
8: Quelle énergie.
10: Bon, eh bien, on se retrouve là-bas. Allez, salut maintenant.
8: Oui, et au revoir.
5: À bientôt.
3: Mais tu vas te taire, toi.
5: Alors ça?
3: Mais c'est pas possible de voir ça!
6: C'est l'arnaque du siècle!
3: Mais pourquoi tu lui as raconté ça?
5: Maintenant elle sait qu'on va gagner de l'or!
8: Elle nous a sauvé la vie!
3: C'est pas une raison!
5: Je suppose que t'as une solution pour éviter de payer?
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3: Mais ouais!
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3: 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Elle est niveau 8!
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13: Waouh! Ah ouais, ça calme!
5: Mais moi j'ai rien compris!
8: Eh bien...
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6: On a vraiment du talent pour ramasser les boulets.
13: Ouais.
5: J'ai sommeil.
8: L'heure du sommeil. 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

Il y a plus de 500 000 saisons, le Mont Bleu s'éveilla. Toute la nuit, le volcan maudit cracha ses entrailles de feu sur la horde de Kraou le Sage. À l'aube de l'humanité, à l'aube des temps obscurs, le Mont Bleu n'avait épargné qu'un enfant. Il s'appelait Raon. Et voici que le fils de Kraou le Sage s'élançait encore vers l'inconnu. À la découverte de la profonde et mystérieuse tanière du soleil, à la découverte de la grande horde de ceux qui marchent debout, les hommes. Car apprendre et comprendre, tel était son destin, le destin de Raon, fils des âges farouches.

Nous sommes au 26e siècle. L'humanité lutte sans relâche pour sa survie dans un monde où la nature a repris tous ses droits, réduisant à néant les puissantes métropoles de jadis et livrant la planète à une nouvelle génération de dinosaures.

Sur cette planète sauvage, un homme, Jack Tenrek, protège ce qui reste de l'humanité dans un monde devenu fou. Un monde où seuls les plus forts survivent. C'est le monde de Cadillac et Dinosaur.

0: jour, j'ai trouvé dans la bibliothèque de papa le livre de Clou. En l'ouvrant, j'ai laissé échapper des cartes magiques dont les pouvoirs sont très dangereux. Il faut maintenant que je les récupère. C'est comme cela que je suis devenue chasseuse de cartes.
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1: Nouvelle tendance, les objets connectés.
2: Bonjour à tous, dans l'actualité des objets connectés du jour, Apple Home Hub, que nous réserve cet écran connecté dont la sortie vient tout juste d'être repoussée. On l'attendait de pied ferme au printemps dernier, mais la contre-attaque d'Apple pour la maison connectée pointe toujours aux abonnés absents. Le Home Hub, un ambitieux écran tactile de 7 pouces sur base motorisée, serait actuellement freiné par les difficultés de développement du nouveau Siri. Un retard qui profite donc pour l'instant au Nest Hub et autres Echo Show d'Amazon. Caméra de surveillance, écran intelligent, sonnette connectée. Depuis 2 ans, Apple, qui vient de lancer l'iPhone 18, fait l'objet de rumeurs persistantes quant à la commercialisation prochaine de produits dédiés à la maison connectée. Un domaine dans lequel la marque à la pomme accuse un retard notable par rapport à la concurrence, notamment Amazon et Google, qui proposent déjà leur propre écran connecté. Après avoir longtemps misé sur le HomeKit et les HomePod pour regrouper tous les objets connectés de la maison, la marque à la pomme préparait un appareil pensé entièrement pour piloter un logis, le Home Hub. Ce dernier pourrait être lancé au printemps et certaines rumeurs évoquent un tarif aux alentours de $350. Cependant, Apple n'a ni confirmé la date, ni le tarif, ni même l'existence officielle de ce produit. On se retrouve très vite avec d'autres objets connectés à découvrir.
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落とされたこの命、苦しいほどにあがいても手の届かない優しい世界、毒を持って毒を制す。

0: ようこそ私のソウルソサエティへ。
1: Levé de lune, même si on lui tire dessus, son œil reste ouvert. Kimura Toshio.
2: Lioiki Tenkai.

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1: Bien le bonjour et bienvenue dans ce nouvel épisode du Sushi Quiz, le quiz où chaque réponse peut vous faire passer pour un génie ou pour un personnage de filler oublié. Ce soir, duel inédit autour de cette table virtuelle dans la première équipe, l'équipe Sauce Salée avec Roland et Gagago du Freaky Cast. Bonsoir messieurs, comment ça va bien ?
2: Bonsoir.
3: Salut, ça va pas trop mal.
2: Bah oui, moi ça va pas d'enregistrer en pleine semaine au moment du repas, c'est génial.
1: Ouais, merci. Mais on est au mois d'août en plus. Hein. Qu'est-ce qui se passe là au mois d'août là ?
2: On bosse.
1: Ah ouais. Ça bosse aussi au mois d'août. Juillet, t'as déjà bossé, je me souviens la dernière fois quand on a fait l'émission.
2: Oui.
1: Et là, un mois plus tard, ça bosse encore.
2: Et ouais.
1: Ah, ça c'est beau ça. Donc vous revenez avec de l'expérience cette fois-ci et potentiellement quelques comptes à régler avec les manches précédentes parce qu'on rappelle que vous aviez lamentablement perdu la dernière fois. En face, il y a une équipe sauce sucrée qui respire la culture manga et le débat pointu avec Shao Kun du podcast Bac à son. Bonjour monsieur Shao Kun.
4: Bonjour.
1: Ça va toi aussi en ce mois d'août ?
4: Ça va, ça va. J'ai bossé début juillet, j'ai eu mes vacances fin juillet, début août, et là...
1: Voilà, on ne sait plus trop où on se situe, quoi.
4: C'est la reprise.
1: Ça marche. Avec lui, ce soir, Juliane, qu'on a eu dans cette émission, journaliste pour Manga News et expert en Yu-Gi-Oh! Bonsoir, Juliane.
5: Bonsoir.
1: Ça va bien aussi de ton côté, ce mois d'août se passe bien ?
5: Écoute, maintenant que Japan Expo est terminé, tout va bien, on peut souffler.
1: Ouais. Ouais. Ça s'est bien passé cette édition ?
5: Globalement, ouais. En même temps, vu l'affiche de l'édition, il y avait énormément de choses à faire.
1: Pour les 25 ans, ils ont mis le paquet, donc un paquet d'interviews, j'imagine, à retrouver très prochainement sur Manga News.
5: Ah ah, vous verrez bien.
1: Voilà. Alors, autant dire que les cartes vont être distribuées, mais pas forcément comme prévu. Et pour arbitrer tout ça, bien sûr, nous avons notre grand Miyamanu, notre juge absolu. Imagine, bonsoir, Imagine.
6: Bonsoir.
1: Ça va bien aussi, ton côté, Imagine ?
6: Super, écoute, ma doute, incroyable.
1: Bon, parfait.
6: Je célèbre la victoire du Japon à la Coupe du Monde.
1: Ouais, ça c'est étonnant quand même. Hein. On s'y attendait pas.
6: Franchement. Ouais.
1: Ah, donc implacable comme chaque émission, précis et surtout incapable de laisser passer une erreur sans la savourer. Ce soir, ça ne joue pas, ça combat. Bienvenue dans le Sushi Quiz. Alors avant de commencer, petit rappel des règles du Sushi Quiz. Le jeu se déroulera en 4 manches principales suivies du redouté Sushi de la mort. Et à la clé, pour l'équipe gagnante, 2 minutes de promo pour mettre en avant leur contenu, leur chaîne, leur projet. Bref, c'est open mic sur l'antenne d'Arigato Podcast et ses millions d'auditeuristes à travers le monde. Et pour l'équipe perdante, seulement 10 secondes, autant dire un merci, au revoir. 4 manches, donc je l'ai dit. La manche 1, on commence avec les gyoza. Chaque équipe a droit à 5 questions sur un thème précis, simple, efficace. Mais déjà, ça peut faire mal si on n'a pas à réviser ses classiques. Manche 2, on est sur ramen ou udon, un questionnaire de rapidité où les deux équipes jouent en même temps, autant dire que ça va être un beau bordel. Il faudra répondre vite, mais surtout juste. Manche 3, les menus. Les équipes choisissent parmi 3 menus différents, chacune contenant 4 questions, chacun plutôt, parce que chacune, on dit un menu et pas une menu. Stratégie, culture et un peu de chance aussi. Et enfin, la manche 4, l'addition, un nouveau questionnaire. De rapidité où les deux équipes jouent simultanément. Et là, par contre, chaque erreur peut coûter très très cher, mais on vous en parlera après. Et pour terminer définitivement, le redoutable Sushi de la mort, donc que j'ai adapté spécialement pour le format audio, parce que je vous connais, je sais très bien que vous allez essayer de tricher. Ici, c'est simple, il y a des questions ultra faciles, enchaînées les unes à la suite des autres, mais il faudra répondre donc le plus possible dans le temps imparti, à savoir 40 secondes. Et chaque bonne réponse vous rapportera des points, autant dire que tout peut basculer à ce moment-là. On l'a vu dans une émission, n'est-ce pas, Roland et Gagago ?
7: Oui. Alors, j'espère qu'on n'aura pas de questions sur Yu-Gi-Oh!
1: Peut-être que si, peut-être que pas si. Bref, vous avez tout compris, on peut y aller ?
4: Oui.
7: Let's go.
5: Oui, oui, oui.
1: C'est parti pour les gyoza. Gyoza, je vous propose maintenant un gyoza spécial mecha. Alors ça va faire plaisir à Gagago et Roland qui étaient experts la dernière fois en mecha. Donc robot géant, armure motorisée, guerre spatiale, pilote adolescent traumatisé. Bref, la recette parfaite de l'animation japonaise et du manga.
2: dont est spécialiste l'un
1: ben
2: des...
1: c'est un hasard bravo, total.
2: C'est biaisé. Ouais. Non, bon, on sait, avec la dernière mission. Merci.
1: Ça commence déjà avec la mauvaise foi. Deux points par bonne réponse, et comme toujours, vous n'avez que 5 secondes hein, pour répondre afin d'éviter les consultations discrètes de Wikipédia, de Google ou de votre pote sur le canapé. 10 questions en tout, 5 par équipe. On commence avec l'équipe salée, Roland Gagago. Ah, t'aurais préféré l'équipe sucrée peut-être mon cher Imagine, pour
5: non,
1: la première question.
5: Non,
1: on va pas faire
5: ils sont
1: ça.
5: Assez sales, ils sont assez salés, on va les laisser salés. Ouais,
1: ouais. Alors allons-y, équipe salée. Dans Mobile Suit Gundam, justement, quel est le prénom du RX-78-2 Gundam ? Du pilote, j'ai pas dit. Ouais, pardon, je vous ai pas dit. Quel est le prénom du pilote ?
2: Gundam.
1: Est-ce que c'est Camille Bidan ? Est-ce que c'est Pete Mitchell ? Est-ce que c'est Amuro Rei ou est-ce que c'est Hiro Yui ?
7: Le 3 sonne pas trop mal.
2: Ouais, le 3. Ouais.
1: Le 3 sonne pas trop mal. Amuro Rei, c'est ça que vous aimez bien ?
7: Ouais.
1: Eh bien, c'est une bonne réponse.
2: Yes.
7: On le savait. Ouais.
1: Question pour l'équipe sauce sucrée, Shaokun Julian. Yes. Quel animé de mecha met en scène Kensuke Aida ? Est-ce que c'est Code Geass ? Est-ce que c'est Gurren Lagann ? Est-ce que c'est Neon Genesis Evangelion ? Ou est-ce que c'est Eureka 7 ?
5: C'est Eureka 7, j'en suis sûr.
4: Ouais, je valide parce que je voulais que tu me répètes le nom. Répète quand même le nom.
1: Kensuke Aida.
4: Ouais, non, ouais. Eureka, je pense, oui.
1: Alors non, c'est dans Evangelion.
2: Ah,
1: c'est le pote, le pote à lunettes là.
7: Mais oui.
5: Ah mais on parle pas de héros, d'accord. Mince, ah, pour non, moi, non. Je tendais toujours sur le protagoniste, c'est pour ça.
1: Ah ben non, il y a des petites questions pièges. Il y a des petites questions pièges, sinon c'est trop facile, bien sûr. On continue avec Roland et Gagago. Quel studio ? Voilà, c'est trop facile par contre. A produit la série originale Evangelion.
2: Ah ok.
1: Je vous les propose quand même.
2: Vas-y.
7: Oui, oui.
1: Sunrise, parce que vous savez pas. En fait.
2: Tu te tais, Roland, hein, surtout. Quoi.
1: Sunrise, Bones, Toy Animation ou Gainax ?
2: Gainax.
1: Gainax, c'est une bonne réponse. Question numéro 4 pour l'équipe sucrée. Quel est le nom du célèbre antagoniste masqué de la première série Gundam ? Est-ce que je vous fais l'offense de faire les propositions ?
4: Je crois le savoir, mais...
5: Non, ça ira.
1: Ok. Ah,
4: je vais
5: faire. Char Aznavour.
1: Tout à fait, c'est une bonne réponse.
7: Char Aznavour.
1: C'est dommage parce que. Ouais, c'est justement, c'est fait pour. C'est fait exprès, n'est-ce pas ?
4: Je l'avais, mais j'avais un doute. Enfin, sur la prononciation. Donc, je voulais pas être trompé sur la prononciation, mais Char Aznavour.
1: Bien joué, Julia.
5: Tu peux venir tes propositions, David ?
1: Oui, parce que c'est vrai qu'elles étaient sympas. Mais enfin,
2: c'est tellement facile, les questions pour l'autre équipe, qu'il n'y a même pas besoin de donner
1: attends,
2: les propositions.
1: Le studio Gainax, tu vas me dire, c'est pas difficile. Le studio Gainax.
5: Le studio Gainax, c'est bon. Hein.
2: Roland, ouais, il ne savait pas.
7: Voilà. Je suis.
1: Non, dans les antagonistes, j'avais Zex Merkiz, Full Frontal ou Patrick Beruel. Mais voilà.
2: Alors, attends, laissez, ils vont peut-être changer leur réponse.
1: Ça m'avait fait rire, donc je voulais vous le partager. Merci d'avoir fait remarquer ça, Imagine.
5: Merci, David.
1: Question numéro 5, donc pour Roland et Gagago, qui vont me dire que c'est très difficile, bien sûr. Dans Code Geass, comment s'appellent les robots de combat utilisés par les différentes armées ? Est-ce que ce sont les méchants robots, Aura Battlers, Arm Slaves ou Nightmare Frames ?
2: On reste sur le 3, Roland, ou quoi ?
7: Ouais, oui, oui, oui.
1: Arm Slaves ?
7: Oui.
1: Et non, c'était Nightmare Frames.
2: Ouais. T'as tellement mal prononcé qu'on n'a pas compris.
4: Oh, arrête
7: Et c'est Gagago qui va donner des cours de prononciation en anglais maintenant.
5: C'est local, c'est japonais. C'est vrai.
4: Non, c'est en anglais celui-là.
5: Oui, c'est de l'anglais.
1: Shaokun, Julian, question numéro 6. Quel animé de mecha se déroule principalement sur une planète recouverte d'un océan de particules appelé Scub Coral ? Est-ce que c'est Raxéphone, Le Monde de Nemo, Eureka 7 ou Macross Frontier ?
4: Voilà, je te laisse.
5: Est-ce que tu peux répéter la question ?
1: Quel animé de mecha se déroule principalement sur une planète recouverte d'un océan de particules appelé Scub Coral ?
5: Alors, moi, je ne suis pas sûr à 100%. Je dirais Eureka 7 pour le coup, mais
1: Shaokun, tu valides ? Certitude.
4: Ouais, je valide parce que alors, déjà, c'est pas la 2. C'est pas le monde de Nemo.
1: C'est pas le monde de Nemo.
5: C'est pas les deux premières.
4: Razaphone, je m'en souviens pas de ça. Donc,
5: c'est pas les deux premières. Non, donc,
1: Eh bien, c'est une bonne réponse, messieurs. C'est bien Eureka Seven. Bravo, bien bravo. Joué.
6: Bravo.
1: Gagago. Roland, encore une question sur Evangelion. J'ai pas fait exprès.
4: Alors, c'est simple. C'est la plus connue. C'est la plus
1: ouais,
4: connue.
1: Tu crois?
2: Ouais.
1: Alors, allons-y. Quel réalisateur est à l'origine de Neon Genesis Evangelion? Est-ce que c'est Yoshiyuki Tomino, Yoshiyuki Sadamoto, Philippe Lachaud ou Hideaki Anno?
7: C'est pas Lachaud.
1: Ok.
2: Je sais pas, je dirais la 2 peut-être, non?
7: Voilà. Tu peux répéter les noms?
1: Yoshiyuki Tomino, Yoshiyuki Sadamoto ou Hideaki Anno, le réalisateur.
7: Je dirais le 2 aussi.
1: Sadamoto? Eh bien non, Sadamoto, c'est le Kara designer. C'était un petit piège. Ils sont tombés dedans. C'était Hideaki Anno, le réalisateur. Eh oui.
2: Okay. Ok, merci à toi.
1: Je t'en prie. Merci à bientôt, les gars.
4: Équipe Sup. Il a fait aussi un OAV hentai aussi. Tu peux chercher.
7: Je ne connais pas trop. Là,
1: non, ça, c'est pas votre truc. Bon, okay. Alors, j'enchaîne. Équipe sucrée, parmi ces séries, laquelle appartient à l'univers Real Robot ou Real Robot plutôt qu'au genre Super Robot? Est-ce que c'est Mazinger Z, Gitter Robot, Goldorak ou Pat Labor?
5: Alors, moi, je dirais Pat Labor pour le coup.
4: Je dirais Pat Labor aussi, ouais.
1: Oui, c'est une bonne réponse, bien sûr. Pat Labor, évidemment. Et justement, dans Pat Labor, équipe salée.
2: Oh putain!
1: Quelle est la particularité des labors? Ce sont des robots extraterrestres, ce sont des robots de combat militaire exclusivement, ce sont des robots géants utilisés pour des travaux civils, ou ce sont des armures portées par des pilotes?
2: Je dirais la 2.
7: Attends, tu peux répéter la question?
1: Dans Pat Labor, c'est quoi en fait la particularité des labors? Qu'est-ce que c'est? Qu'est-ce qu'ils ont de particulier, les labors? Je suis obligé de vous parler comme ça, c'est quand même dingue. Est-ce que ce sont des robots extraterrestres, des robots de combat militaire exclusivement, des robots géants utilisés pour les travaux civils, ou des armures portées par les pilotes?
7: Parce que moi, mon truc, c'est plutôt la patte patrouille. À la
2: Moi, je dirais le 2 ou 3. 2 ou 3, mais est-ce que tu as le mot labor dedans? Donc, labor, c'est labouré.
7: C'est travail.
1: Waouh, wow. Hein, ah ouais.
7: Labouré. Bon, attends, c'est quoi les propositions?
1: Robots extraterrestres, robots de combat militaire exclusivement, robots géants utilisés pour des travaux civils ou des armures portées par les pilotes.
7: Le 3.
1: Le 3, des robots géants utilisés pour les travaux civils. Bonne réponse, messieurs. Bravo.
2: Yes.
1: Et enfin, dernière question de cette manche, équipe sucrée. Quel est le nom du fils du professeur Tenma dont l'apparence et la mémoire inspirent la création d'Astro Boy? Mais avec les propositions, ça va le faire, je pense. Est-ce que c'est Kenji? Est-ce que c'est Taro? Est-ce que c'est Philippe Lachaud? Ou est-ce que c'est Tobio? Kenji, Taro, Lachaud, Tobio.
5: Alors, je sais pas pourquoi Tobio, ça me parle, mais là, je.
4: Ouais, Tobio aussi.
5: J'ai vraiment lu qu'une seule fois Astro Boy.
1: Si t'as lu le tome 1, c'est bon, c'est dans celui-ci.
4: J'ai un doute entre Tobio et Kenji, mais je dirais Tobio. Ouais.
1: Allez, on part sur Tobio. C'est une bonne réponse, messieurs. Bien joué. Bravo. Bravo. Quelle belle première manche, j'imagine. J'ai l'impression que c'est serré déjà.
8: C'est serré, ouais. Trois bonnes réponses pour l'équipe salée et quatre bonnes réponses pour l'équipe sucrée.
2: Il n'y a que ça de différent, je pensais qu'il nous avait éclaté.
1: Non, pas du tout.
8: 6 points pour l'équipe salée et 8 points pour l'équipe sucrée.
2: Sachant qu'on n'a ni lu ni vu aucun des titres proposés.
1: Evangelion, tu m'as dit que tu n'as pas vu Evangelion?
2: Bah si, j'ai vu les films, les OAV, là, à l'époque. Quoi. Bah, j'avais le DVD manga plus. Là.
7: Non, que la patte patrouille.
1: Qu'est-ce qu'il nous raconte?
2: Non, comment ça s'appelait la collection de DVD qu'il y avait à l'époque?
7: Manga vidéo.
2: Manga, voilà.
1: Mais il y avait Evangelion dans manga vidéo?
2: Il y avait la fin d'Evangelion.
1: On est sûr de cette information-là?
5: Oui, il y avait The End, au moins The End,
2: Il y avait les deux films dessus.
1: Okay.
2: Il y avait deux OAV.
1: Oui. C'est validé. Oui. Okay. Bah, de toute façon, c'était pas pour un point. Donc...
2: Bah, t'as dit que c'est validé.
1: Allez, on enchaîne avec la manche suivante.
2: Ah, c'est bizarre ce jeu. Quoi.
1: Ramen ou Udon?
2: Udon.
5: Merde, il a gagné.
2: Yeah. Non.
4: S'il te plaît, ne rentre pas dans son jeu, Julianne. Non, s'il te plaît. Non. Faut pas.
1: Alors, ramen ou udon, messieurs. Questionnaire de rapidité maintenant, ok? Donc, la séquence de l'émission dans laquelle Imagine a le plus de boulot. Il y a 2 points par bonne réponse, mais si vous vous plantez, les points vont à l'équipe adverse, ok?
2: Et on joue tous en même temps ou c'est chacun notre tour?
1: Vous jouez tous en même temps, mais c'est incroyable ça. C'est pas comme si on avait déjà fait une émission ensemble, Gagago.
2: Ouais, mais c'était il y a un mois, ça va, je m'en rappelle plus.
1: C'est
2: moi,
1: vrai, quoi. C'est vrai. Le thème du jour, Candy Candy. Candy tout court, donc les bons becs, on est d'accord? Ou les deux?
2: Ouais.
1: Ok.
2: Ah, ok.
1: Candy Candy.
7: Les Candy ratons, non?
1: Ah ben, dis donc, c'est incroyable, ça fait peut-être partie d'une des questions, ça. Oh, merde. Tu verras, Roland. Donc, Candy Candy, Candy tout court, si c'est du bonbon, ou les deux. On est d'accord?
8: C'est lointain, mais ouais.
1: Je vais vous donner des infos, et puis vous me dites si c'est plutôt Candy Candy, Candy tout court, ou les deux. Alors, c'est parti, messieurs, c'est donc rapidité, hein, y a pas de pitié, c'est celui qui répond le plus vite qui gagne. Anthony l'aime de tout son cœur.
7: Candy Candy.
2: Candy.
7: Non, j'ai dit Candy Candy.
1: Alors,
2: oui, c'est Candy,
1: Roland
2: Candy,
1: a dit Candy Candy.
8: On a eu Roland d'abord qui a dit la bonne d'ailleurs, réponse.
2: Ouais, mais c'est Candy. Alors, parce que c'est trompeur. Candy, c'est Candy.
7: Juste le blanc.
1: Non, Candy Candy, c'est le dessin animé et le manga.
2: C'est Candy. Quand on dit Candy Candy, c'est Candy.
1: Candy, c'est le dessin animé et le manga. Quand tu dis Candy, c'est le bonbon.
7: Et Candy.
8: Oh putain!
1: Je sais pas pourquoi je les ai invités en fait. Je
2: non, mais faut dire... non, faut dire, je pense que pour le bonbon, faut préciser tout court parce que sinon on va s'embrouiller quoi.
8: Bonbon, pour une fois, je suis d'accord. Oh, c'est vrai que.
1: Ouais, on va dire bon bec alors, ok?
2: Candy ou bon bec ou les deux. Voilà.
1: Candy, bon bec ou les deux. Ok, ça marche.
2: Merci.
1: Ouais, je vais me perdre. Ça va aller, imagine?
8: Ouais, on va s'en sortir.
1: On va s'en sortir.
8: Sinon, je mets des points au pif, t'inquiète.
1: Ouais. Candy, bon bec ou les deux est bloqué pour des problèmes entre les autrices.
7: Candy,
1: ouais. Alors, vous n'êtes pas assez rapide, les gars. C'est Roland largement. Je sais pas s'il y a un décalage horaire par chez vous, mais là, c'est Roland largement devant.
8: J'étais presque sûr d'être à peu presque juste après Roland.
1: Oui, tu es juste après. On le voit sur notre petit graphique.
2: On te confirme, Chocou. On te confirme, t'as perdu.
1: Attention, j'enchaîne. Peut se bloquer dans la gorge.
7: Ouais.
8: Bon bec
1: pour Roland.
8: Putain, il est rapide.
1: Populaire auprès des enfants des années 70.
7: Les deux,
1: c'est encore Roland. Qui a dit Candy? C'est toi, Shao Kun.
2: Shao Kun, moins un.
7: Non, moins deux.
1: Peut provoquer des caries.
7: Bon bec.
1: Bon, voilà, c'était tellement bordel. Imagine, c'est qui là Roland a commencé par dire
8: Roland Ouais, il a dit Candy au lieu de bon bec.
7: Non, j'ai dit quand et je me suis repris, j'ai dit bon bec.
5: Ah non, il a dit Candy, j'ai entendu.
1: Ouais, t'as dit quand. Allez, deux points.
8: De toute façon, j'ai dit bon bec en premier.
1: Équipe sucrée. Voilà.
2: Hein?
1: On enchaîne. Distribué pendant Halloween.
7: Bon bec.
1: Bon bec pour Roland. Ah, ça se joue à rien à chaque fois. Hein. Est aussi une marque d'électroménager.
7: Les deux.
2: Bon bec.
1: Oui, tout à fait.
7: Non,
1: c'était tellement tordu là.
7: Ouais,
1: parce que c'est Candy qui est une marque d'électroménager, donc oui, c'est bon bec.
7: Hein?
8: Bah, les deux.
7: On a changé au début. Alors, c'est compliqué. Hein.
2: Bon, on prend le point, mais on prend un point si vous voulez seulement.
7: Non, mais non.
2: Non, deux. Oui, t'as raison.
7: Oui.
1: Peut-être emballé.
7: Bon bec.
1: Mais non, les deux. Les deux,
7: chers.
1: Eh ouais, tu peux emballer Candy Candy si tu veux l'offrir en bouquin, par exemple.
7: Ah oui, oh là. Putain, moi j'étais sûr tu peux lui rouler un patin quoi.
8: Ouais, moi j'avoue aussi. Ouais.
1: Ah, j'avais pas compris. Vous êtes vraiment tordu en fait, c'est ouf ça.
8: Bah, non, justement, je suis pas tordu parce que moi j'ai pensé naïvement que bon, non, ça va, il va pas dire oula patin à la pauvre jeune fille.
1: Oui, j'avais compris.
2: Bah, t'as mal pensé, Shao Kun, qu'est-ce que tu veux qu'on te dise?
5: Je me désolidarise de cette réponse.
1: Mais Roland, il a pensé tout de suite à ça.
8: Je sais, le prince de la colline, je suis d'accord, mais bon, quand même, merde.
1: Ouais. Allez, on enchaîne. Ouais.
8: Elle attend pendant 18 volumes, quoi. Ouais.
2: Passe. Ah, tu les as lus, imagine?
8: Ouais, tout à fait.
2: Ah ouais.
8: J'avais la vieille édition française.
2: Ah, c'est
8: pourri,
2: sorti chez nous en entier.
8: Avec les trucs roses, en sens de lecture français, tout ça. Ah. Je l'avais acheté dans une convention dans les années 90 pour, je sais pas, 20 francs à l'époque.
1: Il fallait pas les revendre, t'es fou, imagine. T'aurais pu racheter une maison.
8: Mais à l'époque, je savais pas que ça allait prendre de la valeur, ces conneries. Ouais.
1: Alors, on enchaîne. un crush.
7: Candy.
1: Non.
7: Oh,
1: les
7: Candy
1: deux.
7: Crush. Oh,
1: Candy Crush. Candy Crush. Elle est bien celle-ci, non? Candy Crush.
7: Ouais, pas mal. Ouais.
8: Deux points.
7: J'attendais en plus.
2: Alors, je ne serais pas un chieur, je contesterais cette question. Mais bon.
1: Ouais, mais comme tu n'es pas un chieur, ça va.
8: Si, on avait deux points avant, si.
2: Non.
8: C'est votre deuxième point. Ah oui, c'est un deuxième point, oui. Deuxième
1: on
8: point.
1: Enchaîne. Ouais. Peut-être dur à avaler.
2: Bon bec.
7: Bon bec.
1: Bah, les deux. Hein bah, c'est pas, c'est hein pas un bon bec. Les deux, ça peut être un...
9: Oh, ouais, alors là, c'est
7: impossible à avaler, je dirais même.
1: Un peu dur à avaler, non, ça me va.
7: Bah non, elle est un
8: peu avalée. Coupons
6: en quelques morceaux, ça
1: ouais passe. Peut voilà laisser un goût amer.
9: Les deux.
1: Ah, quel bonbon donne un goût amer, les gars?
9: Bah, ça dépend ton palais, qu'est-ce que tu as mangé avant?
7: Les têtes brûlées.
1: Les têtes brûlées, c'est acide, c'est pas amer.
9: Si tu emballes un candy qu'elle ne s'est pas lavé les dents et que tu manges un candy, c'est un goût.
5: Les réglisses. Les
1: réglisses, c'est amer.
7: Ouais, la réglisse.
1: Ouais, on vous ouais donne. De toute façon, c'est Shao Kun qui a répondu avant. Hein.
7: Bah alors non, ah lesquels? Non, il n'y a pas deux bonbons qui donnent le goût amer.
9: c'est n'importe quoi. C'est vraiment de la triche.
7: Les têtes brûlées, c'est acidulé, c'est pas amer. Quoi.
1: On enchaîne. Ça dure toujours 26 minutes.
7: Candy
5: Candy, ouais.
8: Candy, les deux. Non, les Roland a donné la bonne réponse. Ouais, c'était Candy. Ouais.
5: Bah non, tu t'as des bons becs qui durent 26 minutes en bouche. Hein.
9: Ouais, mais pas toujours. Il a dit toujours.
8: Il chronomètre. C'est
1: bon. J'ai rajouté le toujours, bien sûr. Parce que je savais que vous alliez être Bislard comme ça. Mais je pensais pas que ce serait toi, Julian. Tu me déçois.
7: Bislard au point d'emballer Candy, quand même.
5: Oh. Bah, c'est pas moi qui emballe Candy. Hein.
9: C'est Shao Kun.
7: Non, c'est moi.
1: Bon, bref. Peut faire battre le cœur plus vite.
7: Les deux,
1: tout à fait, ouais. Roland.
8: Bravo.
1: Il n'y a pas photo.
7: Oui, totalement.
1: À la fin, on le retrouve dans les toilettes.
5: Les deux.
1: Non, pas les deux.
5: Alors, attends, on peut emballer un bouquin, on peut jeter la chiotte aussi. Non, attends, si tu l'emballes, tu peux.
9: Non, ne salis pas Candy, s'il te plaît.
8: Non, mais on parle du personnage. Ouais, t'as lu une version un peu bizarre.
5: Si tu manges Candy.
1: Non, ça marche pas. Peut-être plein de sucre.
7: Bon bec.
5: Les deux,
1: tout à fait.
5: Ah, les deux.
1: Bah oui,
5: un sucre Candy.
8: C'est une mauvaise réponse, le premier, donc 2 points.
7: Voilà. Attendez, j'ai pas compris pourquoi.
1: Histoire sentimentale, un peu sucrée, un peu, tu vois.
5: Oh,
9: c'est plutôt non, salé, Candy, je suis désolé.
5: C'est métaphorique, voilà. Dans ce cas-là, ça compte pas.
9: Bah, t'as pas lu Candy, je suppose, David.
1: Ah, si, je l'ai lu, moi, mais encore édition avant. Avec colorisé par les Italiens.
7: En plus, c'est pas juste, c'est l'équipe sucrée, ils ont déjà un avantage.
1: Oui, c'est vrai.
5: Pff, ouais. Roland, arrête. Oh là là, tiens.
1: Est difficile à trouver aujourd'hui.
9: Les deux.
1: Candy.
5: Candy.
1: Les bonbons ne sont pas difficiles à trouver.
9: Mais c'est pas... Non, c'est les sucettes Candy, tu les trouves facilement.
1: Il n'a pas compris la règle du jeu, Gagadé.
7: Alors, si tu regardes, j'ai dit Candy avant qu'il dise sa connerie.
5: Non, je suis pas sûr.
8: Je regarde, non. Voilà.
5: Bah si.
1: On peut y aller.
8: Ouais, vas-y.
1: Peut provoquer une dispute.
5: Les deux.
1: Voilà, les deux. Partage de bonbons, on se bastonne. Et puis il y a le triangle amoureux, donc Candy. Et la baston aussi. Peut-être ouais consommer très vite.
5: Les deux.
1: Non.
5: Non, bon mec, parce que Candy, c'est long.
1: De toute façon, Roland a dit les deux, donc vous aviez les points.
7: Bah, oui, les deux.
1: Mais non.
7: Tu peux, si c'est un banger, tu tournes, c'est un page turner, tu le consommes très vite.
1: Non.
9: Oh, je confirme.
1: Non. Aussi vite qu'un dragibus, c'est ça que j'entends.
5: Ouais.
7: Ah ouais, bah fallait préciser, aussi vite qu'un dragibus.
1: Alors attention, c'est pour le double de points cette fois-ci. Très pratique pour faire ses courses au supermarché.
5: Quoi?
7: C'est le caddie, ça.
1: Caddie, tout à fait. Bonne réponse, Roland. Ah,
8: bravo, Roland.
1: Voilà.
8: Bravo.
1: Voilà, bien joué, Roland. 4 points pour Roland.
5: C'est n'importe quoi.
9: Non, pour une fois, je trouvais ça bien comme question.
1: En fait, on s'aperçoit à la fin que Albert, son protecteur, est en réalité à la fois son père adoptif et le prince de la colline.
7: Candy.
5: Bah, Candy.
1: Tout à fait. C'est Roland. Veut dire bonbon bonbon en anglais.
5: Bah, Candy.
1: Voilà. Tout à fait, chaud. Candy.
7: On n'a pas osé, on sentait la connerie.
1: À traverser l'Atlantique.
7: Candy.
1: Les deux.
7: Bah, pourquoi les deux?
9: Pourquoi?
5: Bah, c'est Atlantique, mais pas autre sens. Le Japon.
7: Non, mais c'est d'accord, mais pourquoi les bonbons?
9: Non, mais pour les bons becs. Les bons becs, ils sont fabriqués en France, ceux qu'on a ici. Quoi.
1: Tu peux en trouver un peu partout.
8: Oui, j'en mets dans ma poche quand je prends un avion vers les États-Unis.
1: Voilà, ça traverse l'Atlantique.
9: Ouais, non, je suis pas là. J'invalide.
5: Attends, ce qui est marrant avec vous, c'est que dès que c'est bon, vous validez, même si les questions, même si la réponse n'a que peu de sens, comme le caddie. Et par contre, dès que c'est à peu près logique, on vous explique, on est quatre à vous expliquer, c'est logique. Non, non.
9: Tu contestes beaucoup, Shao Kun, je trouve. Je sais pas pourquoi, t'es une mauvaise foi quand même, mon cher. Ouais.
1: On enchaîne. Va bien avec raton.
5: Candy, raton. Oh putain.
1: Et oui, Roland.
5: C'est ma blague.
1: Bah oui, c'était ta blague.
7: Alors, c'est vous dire si je l'ai dit avant tout le monde.
1: Allez, il m'en reste 3, on y est presque.
9: Encore ?
1: Est associé à une enfance heureuse.
10: Ah, quand les bonbons.
1: Bien sûr. Pas les deux, Roland.
7: Ah, si.
1: Mais non, elle chiale toute la. C'est pire que Princesse Sarah quand on dit.
7: C'est des super souvenirs d'enfance, le dessin animé.
9: Ouais, moi aussi. Non, ouais, non,
5: non, c'est très triste. C'est très triste, vous avez eu.
7: Bah oui, mais ça reste des bons souvenirs. C'est comme Rémi sans famille, ça reste des super souvenirs, quoi. Enfin,
10: ouais, c'est ça.
1: C'est pour la sauce sucrée. Oui.
8: Ça a détruit votre morale. Arrêtez.
9: C'est vraiment biaisé. Hein.
1: Un très très gros succès en France.
10: Les deux.
1: C'est pour Roland cette fois-ci. Ouais, Roland. Et enfin. Fait parfois pleurer.
10: Le Candy.
7: Non, les deux.
1: Non, c'est pas les deux, Roland. Quel bonbon fait pleurer ?
7: Celui que t'avales de travers.
5: Oh, d'accord.
9: Et celui que non. Quand tu l'as pas.
7: Bah oui.
9: Quand tu veux des bonbons, moi, mais mes gamins, je les amène en la boulangerie, ils veulent des bonbons. Alors déjà, les sucettes candy, on les trouve pas.
1: Ah, ils sont pas mal, ils sont pas mal, les deux. Hein. Qu'est-ce que t'en dis, imagine ?
7: Le partage, quand les partages sont pas équitables. Non.
9: Ça fait pleurer, les bonbons. Les bonbons, c'est un truc à foutre la merde. Par exemple, t'as deux frères, t'as trois bonbons. Comment tu fais ? Il y en a forcément un qui va pleurer.
7: Oui, c'est vrai.
1: Je laisse imagine trancher sur cette question.
5: Je m'oppose à une bonne réponse adverse.
8: Non, mais de toute façon, vous aviez donné la bonne réponse qui était sur le conducteur. Mais je prends l'argument, effectivement. De Roland et Gagago, donc on va annuler les points. On donne 2 points à tout le monde.
1: Ouais, tout le monde est content, comme elle a-t-elle des fans.
9: Moi, je veux 4.
1: Est-ce que tu peux nous faire un petit récap, justement, des points, s'il te plaît, avant que nous passions au menu ?
8: Eh bien, écoute, ouais, on est sur 8, 9, 10, on a 13, 14 bonnes réponses pour l'équipe salée, dont une question qui valait 4 points. Donc, ça fait, si je dis pas de bêtises, 28 points supplémentaires pour un total de 34 points pour l'instant, et de l'autre côté on a 11 bonnes réponses pour 22 points supplémentaires. On arrive à 30, donc le score est très serré, 34 contre 30.
1: Voilà, ça c'est
8: beau. Et l'équipe salée passe devant.
1: Eh bien, on va vous départager grâce au menu tout de suite. Donc les menus, je vous propose 3 menus. C'est l'équipe qui est en tête qui va pouvoir choisir quel menu elle préfère parmi soit comédien de doublage français et seiyuu japonais, générique français, le deuxième menu, et opening japonais, ou alors, troisième menu, générique bulgare de l'âge d'or des animés polonais.
7: Le 3, on est d'accord ?
9: Je suis un grand fan des animés polonais.
1: Ah, bah alors, choisis le troisième menu, Gagago, alors.
9: Roland.
7: Ouais, alors franchement, je pense qu'on va plutôt partir sur les génériques que sur les seiyuu, parce que allez générique.
9: C'est quoi les 3 menus, tu peux répéter ?
1: Comédien de doublage français et seiyuu japonais, générique français et opening japonais, ou générique bulgare de l'âge d'or des animés polonais.
9: Putain, mais je connais rien en nom.
7: Et la générique, allez.
9: Ouais.
1: Allez, générique pour vous.
9: Ouais.
1: Ce sera donc comédien de doublage français et seiyuu japonais.
9: Bah, c'était pas Brigitte Lecordier à toutes tes réponses tout à l'heure ?
1: Non, justement, je l'ai pas mise, parce que ça serait trop facile.
9: C'est bon, alors.
7: Pas prendre ça,
9: c'est la seule qu'on connaît.
7: Okay. Imagine, n'aurait pas compté les points, de toute façon. Donc.
1: Alors, on y va, messieurs. Quel est le grand spécialiste en France des génériques ? Animateur du podcast Annie Song, la belle histoire des génériques télé, à qui nous passons le bonjour, bien sûr.
9: Mais attends, il n'y a pas des choix proposés ?
1: Non, il n'y a pas de choix proposés, non.
9: Bah pourquoi ?
1: Bah c'est comme ça, c'est la règle du jeu.
8: Dans le menu, il n'y a pas de choix, et ce sera 3 points par bonne réponse.
1: Merci, imagine, c'est 3 points par bonne réponse. Alors, qui donc qui anime ce podcast depuis de nombreuses années maintenant ? Qui ne fait pas que ça, qui fait beaucoup d'autres choses.
9: Allez, gâteau !
1: Non.
7: Ça ne marche pas à tous les coups. Ouais.
10: 3 points pour nous, c'est ça ?
1: Non, les points ne vont pas à l'adversaire, par contre. Là.
9: Oh, on s'en fiche alors.
1: C'est bien tenté, Shaoko.
9: Brigitte Lecordier.
1: Non, c'était Olivier Fallet.
9: Ah,
1: l'aviez, oui. Julien, tu l'avais, toi ?
7: Non, mais René Fallet, nous.
5: Oui, bien sûr, oui, je l'avais, tout à fait.
1: D'accord, ok.
10: Je crois que j'avais Olivier, mais je n'avais pas Fallet, je dois, oui.
1: Je croyais que c'était facile, bon, ok. Donnez-moi, messieurs Roland Gagago, le nom du groupe à qui l'on doit le premier opening de Senseiya.
7: En quoi ? En japonais ou en français ?
1: Oui, en japonais.
9: En japonais ?
1: Oui.
9: J'aurais dit les musclés, sinon, mais... bon,
7: les
9: pas,
7: musculus.
1: Les musculus.
5: Est-ce qu'on peut répondre à avoir le point ?
1: Non, ça ne marche pas, malheureusement, mon cher.
7: Ouais, je reste sur les musculus.
9: Par contre, tu peux nous donner la réponse.
5: Non, merci, ça ira. Mais merci de demander.
1: Eh bien, la bonne réponse, messieurs, c'était make-up. C'est pas ce classique. C'est fou, ça.
7: Non. Le maquillage, tu sais, c'est
9: pas... On a la télé française, pas japonaise, désolé.
1: Bon, bah alors, du coup... Dans la magnifique chanson des Chevaliers du Zodiaque interprétée par le non moins magnifique Bernard Minet, Là, t'avais la télé française, Gagago. Tu pourras pas. Ah, hein,
9: ouais, mais je connaissais Bernard Minet, oui. Mais...
1: Les chevaliers du Zodiac s'en vont toujours à l'attaque en chantant une chanson bien haut. C'est la chanson des héros. Mais dans quel épisode on entend chanter bien haut Seiya et ses compagnons cette fameuse chanson des héros?
7: Je dirais dans aucun épisode.
1: Gagago, tu es d'accord avec ça?
9: Oui.
1: Tout à fait. Dans aucun épisode. Vous répondez tellement sérieusement. C'est plus pour... À quel groupe?
7: Je sens tête piège.
1: À quel groupe japonais, pour la dernière question de ce menu?
7: Musclu.
1: Non, toujours pas. Doit-on l'opening de Dan Da Dan?
7: Ah.
1: C'est ça.
7: Non, j'en sais rien.
5: On peut toujours pas répondre.
9: Mais quand ça s'appelle le groupe coréen, là? Non,
7: non, japonais.
1: Non, c'est japonais, c'est pas coréen.
5: C'est Japan.
1: Forever Love.
9: Yamamoto.
10: Attends, attends. T'arrives à être raciste quand même.
1: Alors c'est Gagago qui a dit ça. C'est Gagago.
7: Oui d'abord.
5: Ce jeune homme est très problématique. Hein.
1: Il est pas jeune d'ailleurs. C'est pour ça qu'il fait des blagues de genre là d'ailleurs.
7: Il est plus problématique que jeune, hein, entre nous.
9: Non mais à la kermesse, peut-être vous avez fait chanter une chanson comme ça, j'en souviendrai toujours, où c'était Yamamoto fait de la moto, un truc comme ça. Quoi. Ouais. C'était hyper raciste.
1: C'est vrai. Pas une vie facile quand même, hein. Une enfance facile.
7: Eh, oui. Ouais, c'était la Suisse.
1: Bon, bah, c'était Creepy Nuts, les gars.
7: Mm-hmm. Ah oui, maintenant que tu le dis. Oui.
1: Ah, oui. Ouais, très, très bon.
9: Pourquoi tu donnes la réponse en...
1: Ouais, parce que vous avez eu le temps de taper tout ça sur Internet. Voilà pourquoi je donne
7: non,
1: la réponse.
7: Non, non,
9: bah, non. Mais pas Karna. On s'appelle pas Karna.
1: Alors, Julian, Shaokun, oui. Est-ce que vous choisissez les comédiens de doublage français et seiyuu japonais ou les génériques bulgares de l'âge d'or des animés polonais?
10: Ah, je ne sais pas ce que tu penses, mais je ne suis pas très connaisseur de la Bulgarie de ces animés.
1: Bah, c'est les animés polonais. Donc,
10: les polonais, oui. Enfin...
5: J'ai un doctorat en animé polonais, mais je pense préférer les doubleurs, honnêtement.
1: Ah, ok. Bon,
10: doubleur seiyuu, ouais. Moi aussi.
1: Allons-y pour les doubleurs. Quel acteur français très connu a certainement eu son meilleur rôle dans un film du studio Ghibli?
5: Jean Reno.
1: Oui, bonne réponse, bravo Julien.
10: Je cherchais.
9: Il était connu à une certaine époque, mais plus personne ne le connaît. Genre, justement, désolé, c'est pour ça. Je conteste. C'est
5: pour ça. Il a fait Mufasa, je le connais.
7: Il a fait Wasabi aussi. Hein.
1: À quel moment tu ne contestes pas les points, Gagago, en fait. Et il a fait Wasabi, ouais, très très...
10: Là, c'est raciste, on va dire.
9: Ah bon?
1: Aussi. Studio Ghibli toujours. Quel seiyuu atypique a prêté sa voix au personnage de Jiro dans Le Vent se lève d'Hayao Miyazaki?
10: T'as une idée, toi, ou pas?
5: Aucune, j'ai même pas vu le film.
7: Non.
10: Je peux t'en dire des choses, mais...
1: Un seiyuu atypique, hein, j'ai dit.
10: Takashi Kitano, comme ça, parce que c'est atypique de l'avoir en animé.
1: Ça aurait été sympa, mais non, c'était Hideaki Anno.
10: Ah, oui,
1: qui a prêté sa voix au personnage.
10: J'aurais pas trouvé. Ouais.
1: Quel comédien de doublage a eu l'un de ses premiers grands rôles en doublant Shinji dans Evangelion?
10: Doublage français ou japonais?
1: Français.
10: Français.
1: Oui, pardon, français.
9: C'est trop facile, il faut dire les noms japonais, comme pour nous.
5: C'est Donald Renew, ouais.
1: Tout à fait, c'est Donald Renew. Bonne réponse. Et enfin, en France, on connaît tous bien, évidemment, Brigitte Lecordier, mais quel est le nom de son homologue japonaise?
5: Masako Nozawa.
1: Oh là là, il est chaud. Bravo, Julian. Là, c'est mérité.
10: Qui a récemment, je crois, accepté de digitaliser sa voix pour être remplacé par une...
5: Ouais, il y a quelque chose comme ça, effectivement.
1: Il y a eu scission entre Brigitte Lecordier et Masako Nozawa, là, je pense. Bravo, messieurs. Imagine, un petit point sur les scores.
8: Une bonne réponse pour la team Salé, ce qui les amène à 37 points, mais 3 bonnes réponses pour la team Sucré. 9 points supplémentaires, 39 points. Ils ont donc pris la tête avec 2 points d'avance.
1: Ah, ça c'est beau, c'est serré. On passe à l'addition. L'addition. Alors, la plupart d'entre vous autour de ces micros, peut-être Julien est un peu plus jeune, mais sinon, la plupart ont connu les premiers dessins animés japonais dans le Club Dorothée ou sur la 5, dans Youpi, l'école est finie. Mmh. Et puis, dans ces émissions, il arrivait parfois que les titres de nos séries préférées étaient traduits un peu bizarrement.
7: Ah oui.
1: Juliette, je t'aime, par exemple, pour Maison Ikoku, Olive et Tom pour Captain Tsubasa, ou encore Le Collège Foufoufou pour Kimengumi High School. Je vous propose donc un voyage dans le temps, ou plutôt on va dire que le Club Dorothée s'est jamais arrêté, et vous allez devoir me donner le nom original des titres que je vais vous balancer maintenant.
10: Pouf, voilà.
1: C'est comprendu?
10: Ouais.
7: Là, c'est une rapidité. Là.
1: Voilà, tout à fait. C'est une rapidité. J'ai prévu 3 points par bonne réponse. On est bon, imagine, 3 points ?
8: Ouais.
1: C'est bien, ça, 3 points, comme ils sont quasiment ex aequo.
9: La dernière fois, c'était 5 points à ce moment-là, et ça a permis à l'équipe adverse de gagner. Donc, en fait, on aurait fait 3 points, on aurait gagné le dernier manche. Je dis ça, je dis rien.
1: Parce que là, il y a beaucoup plus de propositions que la dernière fois.
9: Okay. Voilà.
10: Et là, c'est des trucs qui sont récents, et qu'il va falloir qu'on brode, qu'on imagine, ou ces trucs réalisent, dans le sens, c'était vraiment des changements de nom.
1: C'est des trucs que j'ai imaginés, en fait.
10: T'as imaginé, c'est juste pour être sûr.
1: Ah, ouais. Voilà. Des trucs, des animés, des mangas récents, et d'accord. J'ai imaginé, s'ils avaient une adaptation animée au Club Dorothée, comment ils se seraient appelés.
7: La question n'était pas bête, Chao, parce que j'y étais pas du tout.
9: Ouais, j'avais pas compris non plus.
1: Ouais. Alors attention, messieurs, c'est de la rapidité, hein, je le rappelle, mais par contre, si vous vous plantez, les points vont à l'équipe adverse.
10: Ah. D'accord.
1: C'est parti avec le premier, fantôme et extraterrestre.
5: Dan Dan.
1: Bonne réponse, Julian. Dan Dan. Dan. Ok, vous avez compris le principe ?
7: Oui, oui. Compris. On pas mal pour l'exemple. Maintenant, on peut commencer.
1: Non, c'était pas un exemple. C'était pas un exemple. Il comptait, bien sûr. Une famille un peu spatiale.
5: Spy Family.
1: Spy Family, je crois que c'est Shao Kun, ouais. Hein, on est d'accord ?
7: Non,
9: c'est Roland.
7: Non, c'est Roland. Regarde le petit pic.
1: On regarde. Je laisse Imagine départager.
8: Effectivement, Roland, pardon. Ça s'est joué à une fraction de seconde, mais sa sinusoïde commence un tout petit peu avant.
10: C'est pas... Ah, là, il ne faut vraiment pas être mauvaise foi. De mon côté, je ne le vois pas comme ça. Mais après, bon, je te fais confiance. Voilà.
1: Shao Kun se transforme en Gagago. Attention.
9: Shao Kun.
1: On y retourne. Carte magique et compagnie.
7: Yu-Gi-Oh!
1: Qui a dit Yu-Gi-Oh!
7: C'est moi qui ai dit Yu-Gi-Oh!
1: Bien joué,
10: ça marche aussi, Kakator Sakura!
1: Ça marchait aussi, sauf que moi j'avais écrit Yu-Gi-Oh! Sur ma fiche.
7: D'accord. Et pif, et j'ai dit avant.
9: Arrête de contester, Shao Kun, je comprends pas cet état d'esprit dans les jeux comme ça.
1: En plus,
9: quoi.
1: J'avais fait une spéciale pour Julian, tu es un peu déçu, Julian, que tu n'es pas
5: saisi. Je l'ai dit, mais très, très peu fort parce que j'hésitais à carte capteur, mais du coup.
1: Ah, ok. Attention, on continue. Attention, ça coupe!
5: Je sais pas, Chainsaw Man?
1: Non. Non.
7: Oh, putain, ah, voilà, on a le point. C'était pas mal.
1: Kagurabachi. Vous n'avez pas l'air convaincu. Ok. Bon.
7: Non. On prend les points quand même.
1: La petite épicerie de Taro. Celle-ci, elle est bien par contre.
10: La petite épicerie de Taro.
1: Bah ouais. La petite épicerie de Taro. Personne ? Bah, elle est bien, imagine celle-ci.
8: Ouais.
9: Ouais, elle est bien, ouais.
1: C'était Sakamoto Days.
5: Ah oui, punaise, c'est vrai.
1: Eh oui. Bon, on enchaîne. Elle va aller vite, celle-ci. Ma vie de viking.
5: Vinland Saga.
1: Vinland Saga pour Julia.
9: Bravo, j'allais le dire.
7: Bravo.
1: Les sorciers du maléfice. Personne ne veut perdre 2 points, là, c'est ça le truc.
9: Bah, c'est ça, nous on a plein d'idées, mais toi tu vois.
5: Il y a plein de trucs là qui peuvent entrer dans
1: ça. Oui, il n'est pas évident.
10: Maléfice, c'est quand même, ça réduit pas mal quand même.
8: Shonen du Jump.
5: It is a witch.
1: Non.
5: Ça passe. Shonen du Jump.
9: Ça passe.
1: Est-ce que ça passe, imagine, ou est-ce que ça passe pas ?
9: Non.
5: Shonen du Jump.
9: Ouais,
1: je demande à mon arbitre officiel, mon grand bien.
8: C'est vrai que j'ai pu influencer et la réponse marche.
1: Donc ça marche, c'est bon. Attention, plus difficile.
9: Et c'était quoi ta réponse ?
1: Moi, je pensais à Jujutsu Kaisen.
9: Ouais, c'est ce que je pensais aussi, mais j'ai pas osé le dire.
1: Ah, il m'éclate, Gagago.
9: Non, mais c'est sérieux en plus, parce que je savais qu'il y a un truc de sorcier, mais j'ai pas vraiment lu ni vu, donc j'avais peur
10: c'est
9: de.
10: Plus exorciste.
5: Bah en fait, littéralement, le titre, ça veut dire la grande bataille de sorcellerie, mais ils sont toujours appelés exorcistes dans la série, donc c'est compliqué.
1: Okay, voilà, la petite subtilité, merci.
10: D'accord.
1: Julian. Victor, le super costaud.
5: Alors, j'ai... Non.
1: Victor, tu n'oses pas. Super
9: costaud. Moi, j'ai un truc, mais j'ose pas non plus.
1: Je vais rajouter un truc. Victor, le super costaud, avec ses points.
10: One
1: Punch Man, bravo Shao Kun. Yes.
9: Pourquoi Victor ?
1: Pourquoi pas Juliette et Hugo, il s'appelait pas comme ça. J'avais envie de l'appeler Victor. Écoute,
7: t'aurais pu dire le chauve super costaud, tu vois.
9: Bah oui.
7: On aurait dit Imagine.
8: Alors chaud, oui, super costaud. Pas
9: imagine, tu peux enlever des points. Aura, imagine. Aura.
10: Là, tu es l'arbitre, tu peux enlever des points pour
1: ouais, pour effronterie.
8: C'était un compliment. Hein.
7: Compliment, bah oui.
1: Oui, c'est vrai. Allons-y. Jules, à l'école des héros.
7: My Hero Academia. Academia.
1: Oui, bonne réponse de Roland.
8: Bravo Roland.
1: Les étranges aventures de Johnny.
5: Jojo's Bizarre Adventure.
1: Yes.
8: Oh, bien joué. Bien joué.
1: Les rôdeurs de la nuit. Alors, c'est Julianne qui a commencé. Qui est-ce qui a commencé? Shao Kun. Ouais. C'est soit Shao Kun, soit Julianne. Donc, dans tous les cas, vont à l'équipe.
9: C'est quoi les réponses que vous avez données?
5: Kimetsu, enfin Demon Slayer.
8: Ils ont dit le nom japonais pour Demon Slayer.
9: Ah oui, mais j'ai mis. Ah oui, j'ai dit en anglais. Non, mais c'est Demon Slayer d'ailleurs, le nom.
5: Oui, oui, oui. Mais sachant que c'était vraiment sorti comme ça dans un premier temps en France, le titre Les Rôdeurs de la Nuit, ouais. Ouais.
9: Ah. Donc moi, je l'ai dit après, c'est ça.
1: C'est toi, tu l'as dit après, oui. Okay. Mais c'est bien de jouer quand même.
9: Mais j'ai un petit décalage, moi, je vous entends avec un décalage, donc c'est peut-être dû à ça, je sais pas.
1: Attention, on continue. Chantal, la magicienne éternelle.
10: Chantal, la magicienne.
1: Pas facile, ça, pas facile.
7: Magicienne éternelle.
10: Alors, magicienne éternelle.
7: Ah, ce serait pas Frieren.
1: Ouh, bien joué, Roland. Il a tenté, il a osé. Bravo.
8: Il a fait.
1: Il l'a fait. Bravo, Roland.
9: Ouais, osez plus, Shao Kun. Ouais, il faut oser.
10: Non, je ne répondrai pas. Je répondrai pas.
1: Faut pas répondre aux trolls comme ça. Alors, tape sur ton pote et dans le ballon.
5: Tape sur ton pote et dans le ballon.
10: Pas mal, ils ont mis Eleven, mais bon. C'est...
7: Ah, si, bah si. Putain.
9: Mais il a donné une réponse, Shao Kun, là. C'était pas ça?
1: Non, il a pas donné une réponse. Là.
9: Ah, si, il a donné un, il a donné un titre.
10: Si j'ai donné une réponse.
1: Ah, t'as donné quoi? J'ai pas entendu.
10: J'ai Izuma Eleven. Mais...
7: Ah, non, c'est pas ça.
9: Non,
7: c'est...
9: Non, on a le point, Roland. Oui,
1: c'est Roland, a envie de jouer quand même. Laisse-le jouer.
7: C'est
9: Blue Lock.
1: Bah oui, c'est Blue Lock, bien sûr.
5: Ah, ouais. Ah, oui, putain.
1: Dans le ballon.
7: Ah oui,
10: désolé.
1: Le secret du pharaon.
7: Le secret du pharaon.
5: Alors là, je veux bien tenter.
1: Ah oui.
9: Yu-Gi-Oh.
5: Je veux bien tenter Yu-Gi-Oh, mais.
7: Il a volé le point. Ah, franchement, je voulais le dire, mais comme on l'a déjà eu tout à l'heure, j'ai pas.
5: Bah oui, c'est pour ça en fait.
1: Ouais, mais comme Julianne est avec nous, j'ai voulu faire une petite.
5: Du coup, on peut me donner le point du coup.
1: Ah non, malheureusement.
9: Non. Ah bah non, là par contre, t'as un plus parce que c'était trop facile.
7: Ouais, je pense qu'il faut nous retirer 10 points.
10: C'est moi ou ça fait. C'est pas deux fois qu'on a pas eu Yu-Gi-Oh?
1: C'est ce qu'on dit, Shao Kun.
9: Ouais, mais il essaie de vous faire gagner. Mais
10: poitons en France, j'y pense aussi, mais je dis bon, j'avais la réponse. Donc
5: bah vu qu'on a déjà eu Yu-Gi-Oh, j'ai pas osé la sortir.
8: Il fallait pas penser Gagago, il l'a dit, il a pas pensé.
1: Comme Gagago, ne pensez pas.
10: D'accord.
1: Voilà. On enchaîne, il nous en reste 8, un truc comme ça.
7: Vache.
1: Muscle et magie.
10: Machel,
1: bonne réponse. Ça j'aime bien quand c'est franc comme ça, au moins on sait direct qui a gagné. L'art avant tout.
10: Mais j'en ai un, mais il y en a plein en fait.
9: Vas-y, Shao Kun, vas-y, dis.
7: L'art avant tout.
5: L'art avant tout, bah j'en ai un, mais pareil.
10: Il y en a plusieurs, l'art avant tout quand même.
9: Ah. Moi j'en ai aussi. Mais... Allez-y, mouillez-vous.
7: J'en ai deux, moi, mais.
1: Est-ce qu'on peut rajouter un truc, imagine?
8: Je suis en train d'essayer de réfléchir, mais j'ai que des choses dans ma tête, donc ça passe pas du tout.
7: L'art comme l'art, pas le lard du cochon, hein.
1: L'art avant tout de la couleur des schtroumpfs, par exemple.
9: Blue Period.
1: Ouais, bien joué, Gaga.
5: Oh non.
8: Bravo.
9: Merci, Imagine. C'est grâce à Imagine qui m'a aidé.
1: Tu t'as aidé comment?
8: À cause des périodes.
9: Bah oui, parce qu'il dit, je pense qu'il y a des mauvaises blagues. Donc, Blue Period, effectivement.
10: Oh, non, mais je quitte ce podcast.
8: Écoute, dans les publicités sur les tampons, je suis désolé, c'était comme ça.
10: David, où va ton podcast? C'est plus un quiz, c'est des blagues vaseuses.
5: On annule le point.
10: Faut être rapide, il y a n'importe quoi, être raciste et on gagne des points.
1: Je savais qu'il fallait pas l'inviter en plus. Je sais pas pourquoi,
8: mais... Bienvenue dans Allegato.
1: J'avais pris que Roland l'année dernière, je savais.
9: Bah ouais, je sais, j'en souviens. Merci.
1: Allez, on enchaîne. Le professeur.
10: C'était bien sûr que je pensais en plus. Mais
1: dommage. Le professeur du futur.
5: Dr Stone?
1: Oui.
7: Putain, je l'ai dit.
9: Alors par contre, c'est faux parce qu'il n'est pas du futur. Il est
10: du
9: passé.
10: Arrête.
9: Il vient du passé.
7: Oui, c'est vrai.
9: Je conteste.
5: Il y a un arc de Dr Stone qui s'appelle Science Future.
1: Le point est encore plus beau du coup.
5: du coup, x2.
9: Je retire ma plainte.
7: Ouais, merci.
1: Allez, on enchaîne. Monstre numéro 8.
9: Ah, Kaiju numéro 8. 8.
1: Alors là, imagine.
8: C'est une synchronie.
1: Ouais, on l'annule, ça ne sert à rien de l'accorder. Et on passe au suivant. Frangin, magicien et métallurgiste.
7: Un full métal alchimiste.
1: Ouais. Yes, bien joué, bien Roland. Joué, Roland.
7: C'est Roland. Alchimiste, je dirais même.
1: Il a démarré juste avant. Professeur Tentacule. Oui, Julian. Et enfin, pour terminer cette manche, Jazz dans l'espace.
7: Ça m'énerve.
5: Jazz dans l'espace.
1: Je pensais qu'il était tellement facile celui-là.
8: Ouais, moi aussi.
7: Je sais, mais j'ai plus le titre.
5: C'est que un manga, on est d'accord.
1: Ah non, ça peut être des animés.
8: Non, ça peut être animé.
5: Alors là, j'en ai un, mais j'ose pas le placer, quoi.
7: J'ai un bout du titre, mais je l'ai pas en entier, donc je vais pas le dire.
1: Ose,
7: mais...
1: Julien, ose.
5: Cowboy Bebop.
1: Mais oui, Cowboy Bebop, bien sûr.
9: Ah putain.
7: Oh, bah, j'y étais pas du tout.
1: C'est pas ça que tu pensais, alors.
7: Non, je pensais au truc avec les frangins, le Brother, je sais plus quoi, là. Truc dans
1: Brother Wood.
7: Non.
1: La Space Brother.
8: Ah, Space Brother.
7: Space Brother.
8: Non, il n'y a pas de jazz, malheureusement.
7: Je pensais à Space... Ouais, mais ouais, ça sonnait.
9: Non,
7: jazz.
9: Non.
7: Bon, moi, j'ai bien gueule.
1: Vraiment une scission du groupe, là.
7: Cette violence. Non, c'est normal.
1: Et ben voilà, c'est la fin de la quatrième manche.
7: On n'a pas été mauvais.
1: Mon cher, imagine, qu'est-ce que ça donne, là?
8: Écoute, ça va être très, très, très serré.
1: Ah, c'est ça qu'on aime.
8: Équipe salée, il y a eu 9 bonnes réponses, 27 points supplémentaires. L'équipe sucrée, 10 bonnes réponses, plus 30 points supplémentaires. L'équipe salée termine à 64 points et l'équipe sucrée à 69 points, seulement 5 points d'écart entre les deux.
1: Ah là là là, c'est magnifique, ça c'est ça qu'on aime. Et donc maintenant, on passe tout de suite au sushi de la mort pour départager tout ça. Sushi de la mort, donc je le rappelle, vous avez 40 secondes par équipe pour répondre au maximum de questions je vais vous poser. Là, du coup, on n'a pas besoin de mettre un écart de ouf sur les points remportés, hein, mon cher Imagine. On part sur combien ?
8: On va rester sur 3 points, ça te va ?
1: Allez, 3 points
9: par bonheur. Ça change à chaque fois, quoi.
1: Bah oui, c'est histoire d'équilibrer.
9: On aurait gagné, l'autre truc, on aurait gagné si c'était les comptabilisés comme ça.
8: On fait ça pour les auditeurs, pour le public.
1: Exactement. C'est pour l'entertainment. Donc, qui est en tête, là ?
8: Eh bien, c'est l'équipe sucrée avec 69 points.
1: Eh bien, allons-y. C'est vous qui commencez, équipe sucrée, Shao Kun, Julian. Est-ce que vous êtes prêts ?
10: Oui.
5: Oui.
1: Je lance mon chronomètre et je vous pose la première question. C'est parti. Quel studio a créé Totoro ?
10: Ghibli.
1: D'ailleurs, comment on dit ? Ghibli ou Ghibli ?
5: Ghibli.
1: Et Evangelion ou Evangelion ?
10: Les deux.
1: Quel est le nom japonais d'Albator ?
5: Arlok.
10: Le capitaine Arlok.
1: Qui est l'auteur de One Piece ?
5: Eiichiro Oda.
1: Dans Spy Family, qui est télépathe ?
10: La petite fille. Hein.
1: Qui s'appelle ?
5: Anya.
1: Kiki vient de quel film ?
5: Qui est la petite sorcière.
1: Quel manga mélange Alien et Fantôme ?
5: Danadan.
1: Dans quel film peut-on prendre le Shabus ?
5: Mon raisin Totoro.
1: Goldorak est un
5: robot.
1: Robot sur le gong.
9: Alors non, c'est un mecha.
5: Oh, yeah.
9: Ah.
1: On est bon, imagine, t'as eu le temps de comptabiliser.
8: 10 bonnes réponses, 30 points supplémentaires pour un total de 99 points.
9: On l'a perdu, Roland, abandonne.
5: Mais tais-toi, mais non.
8: Non, tout est encore possible.
9: Non, mais quand on dit Goldorak est un robot, quoi, je suis désolé.
8: Eh bien, écoutez, 11 bonnes réponses pour égaliser, 12 bonnes réponses pour gagner la partie.
1: Alors, on y va, messieurs, vous êtes prêts ?
9: Bof.
1: Top. Dans One Punch Man, le héros Saitama bat avec combien de coups ?
10: Un.
1: Qui est l'auteur de Naruto ?
9: Un con.
7: Machami, machin. Ah, suivant.
8: Vous pouvez dire passe. Hein.
1: Cite-moi deux potes de yoga.
7: Yoga ?
9: Passe.
1: Dans quel manga peut-on retrouver le personnage de Yusuke ?
7: Naruto ? Non, c'est...
1: Dans quel anime peut-on retrouver le personnage de Rei Ayanami ?
7: Passe.
1: Quel manga parle du jeu de Go ?
9: Ikaro no Go.
1: Quel manga commence après la victoire ?
9: Passe.
1: Oh là là là là là là là là.
7: C'est quoi tes questions là,
9: c'est n'importe quoi tes questions.
10: Vous avez les réponses, Roland.
1: Vous les aviez les réponses.
5: Vous avez été
1: On va la faire avec Julian et Chao.
9: Sur yoga, c'était Seiya et Ryu, par exemple, des trucs comme ça. Mais
1: moi, deux potes de yoga, Shiryu, Seiya, Shun, Iki.
7: Ah, yoga, ouais. Puis moi, j'étais là pour du yoga. Enfin, tu vois, j'étais.
9: Bah, c'est ça, c'est que le genre de questions, ça n'a rien à voir avec celle d'avant, quoi. Avant,
10: bah, oui, mais c'est le but.
1: Je ne vais pas vous poser les mêmes questions, en fait, tu vois. Alors, Gaga,
7: bah, qui a écrit One Piece, tu vois, c'est pas cite-moi de potes de yoga. Tu
1: qui
7: vois.
1: A écrit Naruto, vous avez
5: dit Kishimoto. Bah, Kishimoto. Ouais.
9: Ouais, ouais. Ah, on a compris que c'était biaisé, vous nous avez invités pour qu'on perde, pour faire gagner vos petits copains, comme alors, le match d'avant. Non, il n'y a pas de problème.
1: Hein. Quel manga parle du jeu de Go? Tu ne vas pas me dire que c'était difficile, ça.
10: Et il l'a eu celui-là.
1: Oui, bah, heureusement.

0: ça fait mal. Bravo, bravo.
1: Mais ça a été serré jusqu'au bout.
2: Ouais, non, bravo, réellement.
3: Belle partie, belle partie.
2: Et encore une fois, je les félicite pour la partie Candy où j'étais quand même abasonné par Roland, premier degré, parce que je trouvais qu'il est.
3: Mais Roland, c'est sa manche. Hein. Sur l'émission d'avant aussi, il a cartonné là-dessus. Hein.
0: Du mois dernier, tu veux dire, imagine.
3: Bien sûr, tout à fait. Excuse-moi, ma langue a fourché.
0: Une sacrée mémoire, parce que je ne me rappelle plus, moi.
3: Le temps passe tellement vite.
0: Eh bien, Shao Kun, Julianne, c'est à vous. Vous pouvez nous faire 2 minutes de promo. Julianne, par exemple, où est-ce qu'on peut te retrouver? Qu'est-ce qu'on peut écouter, voir, lire surtout? Dis-nous tout.
4: Alors, outre Manga News, je tiens à mettre en avant mon projet autour de Yu-Gi-Oh! Qui s'appelle Kaiba Corp, qui se décline par une page Insta, page Twitter, compte Facebook, je ne sais même plus, et surtout un site internet. Je compte là me mettre de la vidéo, bref, pour décortiquer surtout le manga et les animes Yu-Gi-Oh! Voilà, c'est un projet qui me tient beaucoup à cœur. Donc, je vous invite à venir suivre Kaiba Corp sur les réseaux.
0: Un projet hyper pointu. Hein. Là, c'est vraiment.
4: Ouais. On essaye.
0: Vous creusez à fond le sujet et c'est ça qu'on aime quand on apprécie une licence comme Yu-Gi-Oh! J'imagine que là, c'est une dinguerie pour celles et ceux qui aiment Yu-Gi-Oh!
4: On revient à la source sur des interviews.
2: Et moi qui connais Yu-Gi-Oh! Que sur la première partie, je vais réellement m'y intéresser à Kaiba Corp.
4: Je tiens de courage et merci beaucoup de nous suivre.
0: Très bien, merci encore pour ta participation, Julianne. Shao Kun, où est-ce qu'on peut te retrouver?
5: 5 secondes.
0: Non.
2: On peut me retrouver sur Bac à son, même si c'est pas très actif, ça va revenir actif très très prochainement. Okay. Et aussi pour un projet qui n'est pas encore sorti, qui est un projet de discussion de hot tech entre amateurs de pop culture, manga, BD, films, séries, et dont je vous espérais avoir une bonne partie d'entre vous en tant que participants.
5: C'est gentil.
2: C'est pas encore fait, c'est en projet et ça viendra bientôt.
0: Très bien, le rendez-vous est pris. Merci beaucoup, Shao Kun, pour ta participation. Merci. Roland Gagago, je suis désolé, vous avez 10 secondes pour nous dire où est-ce qu'on peut vous retrouver.
6: Si vous êtes une fan de Yu-Gi-Oh!, venez écouter le FrikiCast.
1: Sur toutes les bonnes plateformes d'écoute de podcasts, le
0: FrikiCast. Dans aucun épisode, vous avez parlé de Yu-Gi-Oh!, on est d'accord?
6: Ah bah, ça peut peut-être venir, on va peut-être parler du jeu dans la pop culture ou des choses comme ça. On parle de tous les thèmes. On a fait des chats avec toi, on a fait une émission avec Imagine également que je vous laisse découvrir. On va sortir une émission sur le. On a sorti le mois dernier une émission sur le football pendant la Coupe du Monde.
0: Oui! Ça va très bien.
2: Et encore avant, c'était une émission super sympa aussi.
6: Oui.
1: C'est fait.
0: Oui, je vois. Ok. Bah, en tout cas, n'hésitez pas à inviter Julianne pour.
1: Mais rendez-vous est pris, voilà. Si on fait une émission sur les cartes dans la pop culture, pourquoi pas?
4: Avec plaisir.
0: Merci encore une fois, messieurs. Merci, Imagine, pour ton arbitrage, comme d'habitude, au top. Parfait.
3: Merci à toi, David.
0: Et puis, on se retrouve prochainement pour un nouvel épisode. Bonne soirée à tous et merci. À bientôt, bye messieurs.
2: Bye. Au revoir.
4: Hello, bye bye.
2: Au revoir tout le monde.
0: Bye.
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9: Il est 18h.

0: こんばんは。
1: La météo pour ce vendredi 9 octobre, un temps plus calme s'impose dans une ambiance fraîche, surtout le matin, avec des petites gelées blanches possibles sur les régions centrales. Une dégradation est attendue par la Manche avec des pluies et du vent. Les températures pour ce vendredi matin, 7 degrés pour Lyon et Strasbourg, 8 à Toulouse, 9 degrés pour Bordeaux et Lille, 10 degrés à Biarritz et Paris, 11 degrés pour Marseille, 13 à Cherbourg, Brest, Nice et Perpignan et 17 degrés pour Bastia. Et pour ce vendredi après-midi, 16 degrés attendus sur la région parisienne, le centre-val de Loire et les Hauts-de-France, 16 degrés également sur l'Alsace et la vallée du Rhône, 17 en Normandie, en Occitanie, en Bretagne, sur la Nouvelle-Aquitaine et puis 21 degrés pour la Corse et la Côte d'Azur.
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